sont les voix de femmes. Sun, sun, sun. Whoa, whoa, whoa. Let me hear my shaggling. Pas mal, pas mal. Whoa, whoa, whoa, whoa. Mais non, que les femmes. Sun, sun, sun. Wow. Whoa, whoa, whoa. Ah. Whoa, whoa, whoa, whoa. Mais non, les femmes de plus de 40 ans. Whoa, whoa, whoa. 50 ans. Non, c'est pas possible. Et les mecs maintenant, on y va. Oh, sun, sun, sun. Whoa, whoa, whoa. Ouh là là. Whoa, whoa, whoa, whoa. Et les mecs, les plus de 50 ans, les mecs. Plus de 60 ans. 70. Ça commence à se fatiguer. Allez tout le monde, on y va.